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2: 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Donc je pense que j'ai tendance à voir l'entièreté de ma vie comme appartenant à cette mission-là, à cette tâche-là, d'être le médiateur ou le traducteur de différentes formes un peu invisibles. Donc je pense que c'est une... je ne saurais pas la quantifier, mais en tout cas, c'est une part importante de mon existence.
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